0: 041 dispatch, s'il vous plaît.
1: Go ahead.
0: Great, Adam 962 on Alexis. Great. Second one's going to be 9 Sam Zebra Mary 852 on Toyota.
1: Hi, Puffy.